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0: se moque. Ça, nous, monsieur.
1: Ouais,
0: c'est la voie quoi.
1: Non, là, il y a un autre bon. Il y a un autre bon. 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Il
2: Et
0: les aïe,
2: et
0: les autres,
2: ils
0: n'ont pas de taille. Ah, non, il y a les chisés.

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